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0: Jetzt wird unser Physiklehrer auf Französisch sprechen und Pauls Fragen beantworten. Ich werde es Ihnen übersetzen. Paul.
1: Erste Frage. Pouvez-vous vous présenter rapidement?
0: Können Sie sich kurz vorstellen?
2: Alors oui, bonjour, moi je suis Monsieur Rudloff, je suis professeur de physique-chimie au lycée de Saint-Mandé depuis cette année.
0: Als ich ankam, war es warm und... Also, Entschuldigung, ich bin Monsieur Rudloff, ich bin ein Physiklehrer und ich werde heute euch sprechen.
3: Okay, est-ce que c'est la première fois que vous visitez l'Allemagne?
0: Ist es das erste Mal, dass Sie Deutschland besichtigen?
2: Alors non, moi j'étais déjà venu il y a un an et demi pour l'Oktoberfest, donc une fête à Munich, où il y avait beaucoup de personnes et beaucoup de bière. Donc c'est censé être une expérience authentique, mais vu qu'il y avait énormément de monde et beaucoup d'internationaux, ça gâtait un peu ce côté authentique.
0: Also ich war schon mal in Deutschland zu einem Fest. Es gab viel Bier und viele Sachen zu essen. Es war wirklich toll, aber es ist nicht sehr authentisch, wie man das sagen kann. Paul.
3: Comment trouvez-vous le pays?
0: Wie finden Sie das Land?
2: Alors, quand je suis arrivé, il faisait très chaud, il faisait très beau aussi, mais très vite, il s'est mis à faire très froid, et donc du coup, j'ai dû ressortir le manteau que j'avais rangé en avril à l'époque en France, mais du coup, j'ai dû le ressortir ici, quoi. Mais bon, tout va bien.
0: Als ich ankam, war es warm und sonnig, aber bald wurde es kälter, so dass ich meinen Mantel, den ich im April geräumt hatte, wieder hervorholen müssen, aber... Das war okay.
2: Voilà, sinon la ville d'Eschwege, c'est très joli, il fait beau, il y a beaucoup de paysages wallonnais, ça rappelle beaucoup la région de l'Alsace en France.
0: Sonder ist das ist die Stadt Eschwege sehr schön, das Leben ist süß. Es gibt viele hügelige Landschaften, die sehr an das Alsace in Frankreich erinnern.
2: Voilà, il y a énormément de patrimoine historique, on découvre beaucoup de choses sur l'histoire de l'Allemagne que personnellement je connaissais pas du tout, alors je trouve ça très intéressant.
0: Es gibt sehr viel historisches Erbe. Man erfährt viel über die deutsche Geschichte, über die ich persönlich sehr wenig wüsste. Paul,
3: qu'avez-vous fait depuis le début du séjour?
0: Was haben Sie seit Beginn des Aufenthalts gemacht?
2: Ok, alors lundi, ça nous a pas trop changé de l'emploi du temps habituel, puisqu'on est allé à l'école avec les élèves allemands. On est allé à un cours de physique, donc une matière que je suis censé maîtriser, mais j'ai totalement rien compris parce que je ne parle pas un mot d'allemand, donc j'étais totalement paumé.
0: Also am Montag waren wir nicht sehr aufgeregt, weil wir mit den deutschen Schülern in die Schule gegangen sind. Wir waren in einer Physikstunde einfach, das ich eigentlich beherrschen sollte. Aber wegen der Sprachbarriere habe ich trotzdem nicht verstanden.
2: Voilà. Pendant le week-end, on a profité du soleil au lac d'Eschwege aussi, c'était chouette. Et on a eu la chance de visiter le camp de Buchenwald. Mm-hmm. C'était très intéressant pour nous parce qu'on était nombreux à pas avoir visité de camp de concentration et c'est forcément intéressant.
0: Also, am Wochenende haben wir die Sonne am Eschwege See genossen. Wir hatten die Chance, das Lager Buchenwald zu besuchen. Das war für uns alle sehr interessant, weil wir noch nie ein Konzentrationslager besucht hatten. Also es ist sehr historisch. Okay.
3: Quelle est l'activité que vous avez le plus aimé?
0: Was ist die Aktivität, dass sie sehr gefallen hat?
2: Alors moi j'ai beaucoup tout aimé, pardon. Comme j'ai dit, il y a beaucoup d'histoires partout, alors on apprend énormément, c'est chouette. Mais ce que j'ai particulièrement aimé, c'était la ville de Weimar avec beaucoup de bâtiments historiques et beaucoup d'histoires aussi.
0: Ok, also mir hat alles sehr gut gefallen. Wie ich schon sagte, gibt es überall wirklich viel Geschichte, so dass man sehr viel lernt. Besonders gut hat mir die Stadt Weimar gefallen, mit all ihren historischen Gebäuden und den vielen anderen Sehenswürdigkeiten.
3: Est-ce que vous avez constaté une différence entre les cours en France et en Allemagne?
0: Haben Sie einen Unterschied zwischen den Kursen in Frankreich und in Deutschland festgestellt?
2: Alors moi j'étais très surpris de la taille de l'établissement pour les 200 élèves du lycée. Pour la même taille en France, on pourrait avoir deux ou trois fois plus d'élèves, donc c'est beaucoup plus calme dans les couloirs, on se croirait limite dans un hôpital tellement les élèves parlent pas beaucoup quoi. Mais voilà, ou dans une maison de retraite à la limite.
0: Also war ich sehr überrascht, wie groß die Schule für die 200 Schüler des Gymnasiums war. In Frankreich hätte man für die gleiche Größe zwei- oder dreimal so viele Schüler. Dadurch ist es auf den Fluren viel ruhiger. Man fühlt sich fast wie in einem Altersheim oder ein Spital.
2: Et aussi, je me suis rendu compte que les profs donnaient beaucoup de responsabilités aux élèves. Ils sont beaucoup plus mis en activité qu'en France, alors que nous, en France, on fait plus des cours magistraux où c'est le professeur qui parle. Donc ça m'a donné des idées pour les prochains cours. Mais vu le sérieux de la personne qui m'interview, je ne sais pas si je pourrais faire ça en France, aisément.
0: Ok. Außerdem wurde mir klar, dass die Lehrer den Schülern viel Verantwortung übergeben. Sie würden viel mehr in Aktion gebracht, während in Frankreich viel mehr das hat mich auf Ideen für meinen nächsten Unterricht gebracht.
2: Eh ben, merci beaucoup pour l'invitation et merci pour l'accueil à HVGE.
0: Also danke vielmals für die Invitation und danke vielmals für die Stadt HVGE. Danke vielmals.
3: Jetzt kommt très organisé mit bande organisée.

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0: Jetzt wird unser Physiklehrer auf Französisch sprechen und Pauls Fragen beantworten. Ich werde es Ihnen übersetzen. Paul.
1: Erste Frage. Pouvez-vous vous présenter rapidement?
0: Können Sie sich kurz vorstellen?
2: Oui, bonjour. Moi, je suis Monsieur Rudloff. Je suis professeur de physique-chimie au lycée de Saint-Mandé depuis cette année.
0: Als ich ankam, war es warm und... Also, Entschuldigung. Ich bin Monsieur Rudloff, ich bin ein Physiklehrer und ich werde heute euch sprechen.
3: Okay. Est-ce que c'est la première fois que vous visitez l'Allemagne?
0: Ist es das erste Mal, dass Sie Deutschland besichtigen?
2: Alors non, moi j'étais déjà venu il y a un an et demi pour l'Oktoberfest, donc une fête à Munich, où il y avait beaucoup de personnes et beaucoup de bières. Donc c'est censé être une expérience authentique, mais vu qu'il y avait énormément de monde et beaucoup d'internationaux, ça gâtait un peu ce côté authentique.
0: Also ich war schon mal in Deutschland zu einem Fest. Es gab viel Bier und viele Sachen zu essen. Es war wirklich toll, aber es ist nicht sehr authentisch, wie man das sagen kann. Paul.
3: Comment trouvez-vous le pays?
0: Wie finden Sie das Land?
2: Alors, quand je suis arrivé, il faisait très chaud, il faisait très beau aussi, mais très vite, il s'est mis à faire très froid, et donc du coup, j'ai dû ressortir le manteau que j'avais rangé en avril à l'époque en France, mais du coup, j'ai dû le ressortir ici, quoi. Mais bon, tout va bien.
0: Als ich ankam, war es warm und sonnig, aber bald wurde es kälter, so dass ich meinen Mantel, den ich im April geräumt hatte, wieder hervorholen müssen, aber... Das war okay.
2: Voilà, sinon la ville d'Eschwege, c'est très joli, il fait beau, il y a beaucoup de paysages wallonnais, ça rappelle beaucoup la région de l'Alsace en France.
0: Sonder ist das ist die Stadt Eschwege sehr schön, das Leben ist süß. Es gibt viele hügelige Landschaften, die sehr an das Alsace in Frankreich erinnern.
2: Voilà, il y a énormément de patrimoine historique, on découvre beaucoup de choses sur l'histoire de l'Allemagne que personnellement je connaissais pas du tout, alors je trouve ça très intéressant.
0: Es gibt sehr viel historisches Erbe. Man erfährt viel über die deutsche Geschichte, über die ich persönlich sehr wenig wüsste. Paul,
3: qu'avez-vous fait depuis le début du séjour?
0: Was haben Sie seit Beginn des Aufenthalts gemacht?
2: Ok, alors lundi, ça nous a pas trop changé de l'emploi du temps habituel, puisqu'on est allé à l'école avec les élèves allemands. On est allé à un cours de physique, donc une matière que je suis censé maîtriser, mais j'ai totalement rien compris parce que je ne parle pas un mot d'allemand, donc j'étais totalement paumé.
0: Also am Montag waren wir nicht sehr aufgeregt, weil wir mit den deutschen Schülern in die Schule gegangen sind. Wir waren in einer Physikstunde einfach, das ich eigentlich beherrschen sollte. Aber wegen der Sprachbarriere habe ich trotzdem nicht verstanden.
2: Voilà. Pendant le week-end, on a profité du soleil au lac d'Eschwege aussi, c'était chouette. Et on a eu la chance de visiter le camp de Buchenwald. C'était très intéressant pour nous parce qu'on était nombreux à ne pas avoir visité de camp de concentration et c'est forcément intéressant.
0: Also, am Wochenende haben wir die Sonne am Eschwege-See genossen. Wir hatten die Chance, das Lager Buchenwald zu besuchen. Das war für uns alle sehr interessant, weil wir noch nie ein Konzentrationslager besucht hatten. Also es ist sehr historisch. Okay.
3: Quelle est l'activité que vous avez le plus aimé?
0: Was ist die Aktivität, dass sie sehr gefallen hat?
2: Alors moi j'ai beaucoup tout aimé, pardon. Comme j'ai dit, il y a beaucoup d'histoires partout, alors on apprend énormément, c'est chouette. Mais ce que j'ai particulièrement aimé, c'était la ville de Weimar avec beaucoup de bâtiments historiques et beaucoup d'histoires aussi.
0: Ok, also mir hat alles sehr gut gefallen. Wie ich schon sagte, gibt es überall wirklich viel Geschichte, so dass man sehr viel lernt. Besonders gut hat mir die Stadt Weimar gefallen, mit all ihren historischen Gebäuden und den vielen anderen Sehenswürdigkeiten.
3: Est-ce que vous avez constaté une différence entre les cours en France et en Allemagne?
0: Haben Sie einen Unterschied zwischen den Kursen in Frankreich und in Deutschland festgestellt?
2: Alors moi j'étais très surpris de la taille de l'établissement pour les 200 élèves du lycée. Pour la même taille en France, on pourrait avoir deux ou trois fois plus d'élèves, donc c'est beaucoup plus calme dans les couloirs, on se croirait limite dans un hôpital tellement les élèves parlent pas beaucoup quoi. Mais voilà, ou dans une maison de retraite à la limite.
0: Also war ich sehr überrascht, wie groß die Schule für die 200 Schüler des Gymnasiums war. In Frankreich hätte man für die gleiche Größe zwei- oder dreimal so viele Schüler. Dadurch ist es auf den Fluren viel ruhiger. Man fühlt sich fast wie in einem Altersheim oder ein Spital.
2: Et aussi, je me suis rendu compte que les profs donnaient beaucoup de responsabilités aux élèves. Ils sont beaucoup plus mis en activité qu'en France, alors que nous, en France, on fait plus des cours magistraux où c'est le professeur qui parle. Donc ça m'a donné des idées pour les prochains cours. Mais vu le sérieux de la personne qui m'interviewe, je ne sais pas si je pourrais faire ça en France, aisément.
0: Ok. Außerdem wurde mir klar, dass die Lehrer den Schülern viel Verantwortung übergeben. Sie würden viel mehr in Aktion gebracht, während in Frankreich viel mehr das hat mich auf Ideen für meinen nächsten Unterricht gebracht.
2: Eh ben, merci beaucoup pour l'invitation et merci pour l'accueil à HVGE.
0: Also danke vielmals für die Invitation und danke vielmals für die Stadt HVGE. Danke vielmals.
3: Jetzt kommt très organisé mit bande organisée.

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